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0: C'est parti avec l'éphéméride de ce 4 octobre. Bonne fête François, Franck, Francis. Leur couleur le bleu, leur chiffre le 4. Les naissances du 4 octobre, Sarah Forestier, l'actrice. Alicia Silverstone, actrice et productrice. Jean-Luc Sassus, le footballeur. En 1947, c'est la naissance de Julien Clerc, le chanteur. Et en 1937, Jackie Collins, la romancière britanno-américaine. Les décès. En 2015, Yves Barsac, l'acteur. En 2007, Jacques Oudot, médecin, peintre et homme politique. En 2005, Jean Cazeneuve, sociologue français, président de l'ORTF, puis président de TFA. En 1999, Bernard Buffet, le peintre expressionniste. En 1992, Louis Amad, le préfet, poète et parolier pour Piaf et Gilbert Bécaud. En 1989, Noël Noël, l'auteur, acteur et chansonnier. 1970, Janice Joplin, la chanteuse. En 1904, c'est le décès de Frédéric Auguste Bartholdi, le sculpteur français, auteur de la célèbre statue de la liberté. En 2005, grève et manifestation d'ampleur nationale pour la défense des salaires et de l'emploi. En 1993, c'est la privatisation de la BNP. En 1981, c'est la dévaluation du franc. En 1975, 100 000 jeunes défilent à Paris pour dénoncer le chômage. En 1969, c'est la création à la télévision du feuilleton Jacou le croquant de Stello Lorenzi. En 1959, c'est les premières transmissions de la face cachée de la Lune par Lunik 3. Et en 1945, la création par ordonnance de la Sécurité sociale. Le dicton à la Saint-François d'Assise, si tu bâtis, sois prudent pour tes assises. À la Saint-François vient le premier froid. Et à Saint-François, la bécasse est au bois.
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2: Beaucoup de cœur télévisé en ce dimanche. Les films du dimanche soir, justement, TF1, ce sera L'heureuse élue de Franck Belloc, la comédie française de 2024. Pour soutirer de l'argent à ses parents, Benoît demande à une amie de se faire passer pour sa future femme lors d'un séjour en famille au Maroc. Mais lorsque cette dernière se désiste le jour de son départ, il n'y a pas d'autre choix que de proposer le rôle de la fausse fiancée et à Fiona, son chauffeur Uber. France 2, ce sera Chamboultou d'Éric Lavenne, la comédie française de 2019. Béatrice célèbre avec les siens la sortie de son livre dans lequel elle raconte l'accident de son mari qui a bouleversé sa vie. Frédéric a perdu la vie et ne peut empêcher de dire tout ce qu'il pense. C'est devenu un homme imprévisible et sans fibre, bien que toujours aussi drôle et séduisant. France 3, les championnats du monde, alors ça aura commencé beaucoup plus tôt, c'est-à-dire à 15h, mais avec le décalage horaire, le Canada, la course en ligne élite, messieurs, la dernière de ce championnat du monde, on met Paul Sextas comme grand vainqueur, ah ben, ça sera encore à voir, mais il y a Remco Evenepoel, Mathieu Van Der Poel encore, Wout Van Aert, et puis quelques autres comme Tom Pidcock ou encore Christophe Laporte. 21h05, France 5, Crime contre l'humanité, le procès de Klaus Barbie. C'est une première partie, l'accusé. Et vous savez que le procès avait été filmé. Alors la deuxième partie à 21h50, ce sera justement les témoins. Et puis la troisième partie, le jugement, à 22h45. C'est Arte qui propose ce soir Le Parrain 3 de Francis Ford Coppola avec Al Pacino et Andy Garcia. À l'âge du bilan, Michael Corleone tente de se réhabiliter auprès des siens de la société en obtenant le contrôle de la société immobilière détenue par le Vatican. Ça commence comme ça. Il y aura aussi du football, le Multiplex National League à 20h40 sur L'Équipe et sur Vosges TV à 21h. Un morceau de Parole cassée à la main par Pierre Chasson.

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2: Bonjour à tous. Pourrez-vous faire confiance aux planètes en ce dimanche?
3: Eh bien, Vénus pour vous, Bélier, hein, excellente journée pour cultiver les relations utiles et obtenir l'appui de personnes influentes.
2: Taureau, essayez d'avoir des projets qui pourront se réaliser et assumez vos responsabilités.
3: Gémeaux, si vous avez envie de prendre des risques financiers, demandez quand même l'avis de personnes compétentes.
2: Cancer, efforcez-vous d'être imaginatif, plutonique et faites preuve de souplesse avec l'être aimé.
3: Lion, vous n'avez pas toujours la tête sur les épaules. Vous pourriez bien perdre certaines affaires ou les avoir égarées.
2: Vierge, votre vie de couple sera au premier plan. Le climat de cette journée sera doux et affectueux.
3: Balance, en société, vous brillez et vous en profiterez pleinement. On vous aime et vous le savez, les balances.
2: Scorpion, faites-vous plaisir, prenez le temps de vivre, détendez-vous avec quelques amis.
3: Aujourd'hui, Sagittaire, il faudra régler certains problèmes qui étaient en cours depuis longtemps.
2: Capricorne, un peu plus d'audace vous permettra de mener à terme un projet qui vous tient à cœur.
3: Verseau, vous qui adorez la nouveauté et le changement, eh bien vous serez comblé aujourd'hui.
2: Enfin, Poisson, ne vous laissez pas gagner par la jalousie, vous risquez de provoquer des heurts. Bonne journée à tous. Demain, vous penserez bien à fêter Fleur.
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1: C'est parti avec l'éphéméride de ce 4 octobre. Bonne fête François, Franck, Francis. Leur couleur le bleu, leur chiffre le 4. Les naissances du 4 octobre, Sarah Forestier, l'actrice. Alicia Silverstone, actrice et productrice. Jean-Luc Sassus, le footballeur. En 1947, c'est la naissance de Julien Clerc, le chanteur. Et en 1937, Jackie Collins, la romancière britanno-américaine. Les décès. En 2015, Yves Barsac, l'acteur. En 2007, Jacques Oudot, médecin, peintre et homme politique. En 2005, Jean Cazeneuve, sociologue français, président de l'ORTF, puis président de TFA. En 1999, Bernard Buffet, le peintre expressionniste. En 1992, Louis Amad, le préfet, poète et parolier pour Piaf et Gilbert Bécaud. En 1989, Noël Noël, l'auteur, acteur et chansonnier. 1970, Janice Joplin, la chanteuse. En 1904, c'est le décès de Frédéric Auguste Bartholdi, le sculpteur français, auteur de la célèbre statue de la liberté. En 2005, grève et manifestation d'ampleur nationale pour la défense des salaires et de l'emploi. En 1993, c'est la privatisation de la BNP. En 1981, c'est la dévaluation du franc. En 1975, 100 000 jeunes défilent à Paris pour dénoncer le chômage. En 1969, c'est la création à la télévision du feuilleton Jacou le croquant de Stello Lorenzi. En 1959, c'est les premières transmissions de la face cachée de la Lune par l'Unique 3. Et en 1945, la création par ordonnance de la Sécurité sociale. Le dicton à la Saint-François d'Assise, si tu bâtis, sois prudent pour tes assises. À la Saint-François vient le premier froid. Et à Saint-François, la bécasse est au bois.
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0: Bonjour à tous. Pourrez-vous faire confiance aux planètes en ce dimanche?
1: Eh bien, Vénus pour vous, Bélier, hein, excellente journée pour cultiver les relations utiles et obtenir l'appui de personnes influentes.
0: Taureau, essayez d'avoir des projets qui pourront se réaliser et assumez vos responsabilités.
1: Gémeaux, si vous avez envie de prendre des risques financiers, demandez quand même l'avis de personnes compétentes.
0: Cancer, efforcez-vous d'être imaginatif, plutonique et faites preuve de souplesse avec l'être aimé.
1: Lion, vous n'avez pas toujours la tête sur les épaules. Vous pourriez bien perdre certaines affaires ou les avoir égarées.
0: Vierge, votre vie de couple sera au premier plan. Le climat de cette journée sera doux et affectueux.
1: Balance, en société, vous brillez et vous en profiterez pleinement. On vous aime et vous le savez, les balances.
0: Scorpion, faites-vous plaisir, prenez le temps de vivre, détendez-vous avec quelques amis.
1: Aujourd'hui, Sagittaire, il faudra régler certains problèmes qui étaient en cours depuis longtemps.
0: Capricorne, un peu plus d'audace vous permettra de mener à terme un projet qui vous tient à cœur.
1: Verseau, vous qui adorez la nouveauté et le changement, eh bien vous serez comblé aujourd'hui.
0: Enfin, Poisson, ne vous laissez pas gagner par la jalousie, vous risquez de provoquer des heurts. Bonne journée à tous. Demain, vous penserez bien à fêter fleurs.

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0: La vie au pays de Remiremont et sa ceinture, le récital de piano avec Danils Mickiewicz, samedi 10 octobre à 20h30 au Centre culturel. Jeune virtuose de 23 ans, Danils Mickiewicz est originaire de Lettonie. Parmi les nombreuses récompenses nationales et internationales qu'il a reçues, le prix de la meilleure étude de Chopin décerné au concours international d'Épinal en 2025. Les 12 études de Chopin seront d'ailleurs au programme de ce concert, ainsi que des œuvres de Bach, Brahms et de l'un des compositeurs lettons les plus célèbres, Joseph Vitals. Un concert-événement, entrée 20 euros pour tous les publics, organisé par Musique à Remiremont avec les concerts classiques d'Épinal. Et il y aura les Marmottines, ce sera le même jour, samedi 10 octobre, de 10h à 11h, médiathèque, un moment tout en douceur autour des livres et des histoires, spécialement pensé pour les enfants de 0 à 3 ans, c'est gratuit. Inscription au 03 29 22 50 01, tout de même.

0: de Remiremont. Et le tour au samedi 10 octobre maintenant, création de marque-page pour les adultes et à 17h pour les enfants de plus de 8 ans à la médiathèque. Participez à cet atelier créatif proposé par Créamus et confectionnez votre propre marque-page. C'est gratuit à partir de 8 ans, organisé par la médiathèque intercommunale. Je vous rappelle l'exposition Histoire des récompenses agricoles, c'est jusqu'au 7 janvier. À travers cette collection exceptionnelle d'objets d'art, découvrez l'histoire des commissions agricoles, des concours et des distinctions décernées aux agriculteurs les plus méritants jusqu'à la création de l'ordre du mérite agricole en 1883. Entrée libre aux horaires d'ouverture des archives municipales, pour tout public.
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1: C'est parti avec l'éphéméride de ce 4 octobre. Bonne fête François, Franck, Francis. Leur couleur le bleu, leur chiffre le 4. Les naissances du 4 octobre, Sarah Forestier, l'actrice. Alicia Silverstone, actrice et productrice. Jean-Luc Sassus, le footballeur. En 1947, c'est la naissance de Julien Clerc, le chanteur. Et en 1937, Jackie Collins, la romancière britanno-américaine. Les décès. En 2015, Yves Barsac, l'acteur. En 2007, Jacques Oudot, médecin, peintre et homme politique. En 2005, Jean Cazeneuve, sociologue français, président de l'ORTF, puis président de TFA. En 1999, Bernard Buffet, le peintre expressionniste. En 1992, Louis Amad, le préfet, poète et parolier pour Piaf et Gilbert Bécaud. En 1989, Noël, l'auteur, acteur et chansonnier. 1970, Janis Joplin, la chanteuse. En 1904, c'est le décès de Frédéric Auguste Bartholdi, le sculpteur français, auteur de la célèbre statue de la liberté. En 2005, grève et manifestation d'ampleur nationale pour la défense des salaires et de l'emploi. En 1993, c'est la privatisation de la BNP. En 1981, c'est la dévaluation du franc. En 1975, 100 000 jeunes défilent à Paris pour dénoncer le chômage. En 1969, c'est la création à la télévision du feuilleton Jacou le croquant de Stello Lorenzi. En 1959, c'est les premières transmissions de la face cachée de la Lune par l'Unique 3. Et en 1945, la création par ordonnance de la Sécurité sociale. Le dicton à la Saint-François d'Assise, si tu bâtis, sois prudent pour tes assises. À la Saint-François, via le premier froid. Et à Saint-François, la bécasse est au bois.

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3: La vie au pays de Remiremont et sa ceinture, le récital de piano avec Danils Mikevics, samedi 10 octobre à 20h30 au Centre culturel. Jeune virtuose de 23 ans, Danils Mikevics est originaire de Lettonie. Parmi les nombreuses récompenses nationales et internationales qu'il a reçues, le prix de la meilleure étude de Chopin décerné au concours international d'Épinal en 2025. Les 12 études de Chopin seront d'ailleurs au programme de ce concert, ainsi que des œuvres de Bach, Brahms et de l'un des compositeurs lettons les plus célèbres, Joseph Vitals. Un concert-événement, entrée 20 euros pour tous les publics, organisé par Musique à Remiremont avec les concerts classiques d'Épinal. Et il y aura les Marmottines, ce sera le même jour, samedi 10 octobre, de 10h à 11h, médiathèque, un moment tout en douceur autour des livres et des histoires, spécialement pensé pour les enfants de 0 à 3 ans, c'est gratuit. Inscription au 03 29 22 50 01 tout de même. Et toujours à Remiremont, bien sûr, le 14 octobre, les Fables de La Fontaine aux archives municipales. Découvrez une sélection de fables de Jean de La Fontaine parmi les 4 volumes édités à Paris en 1755. Une édition rare et recherchée, conservée dans son cartonnage du XVIIIe siècle et richement illustrée de 276 gravures. D'après les dessins de Jean-Baptiste Oudry. C'est gratuit pour les enfants de 5 à 8 ans, accompagné d'un adulte quand même. Inscription 03 29 62 59 04, organisée par la ville de Remiremont. Et le tour samedi 10 octobre maintenant, création de marque-pages pour les adultes et à 17h pour les enfants de plus de 8 ans à la médiathèque. Participez à cet atelier créatif proposé par Créamus et confectionnez votre propre marque-page. C'est gratuit à partir de 8 ans, organisé par la médiathèque intercommunale. Je vous rappelle l'exposition Histoire des récompenses agricoles, c'est jusqu'au 7 janvier. À travers cette collection exceptionnelle d'objets d'art, découvrez l'histoire des comices agricoles, des concours et des distinctions décernées aux agriculteurs les plus méritants jusqu'à la création de l'Ordre du Mérite agricole en 1883. Entrée libre aux horaires d'ouverture des archives municipales, c'est pour tout public.
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0: Bonjour à tous. Pourrez-vous faire confiance aux planètes en ce dimanche?
1: Eh bien, Vénus pour vous, Bélier, hein, excellente journée pour cultiver les relations utiles et obtenir l'appui de personnes influentes.
0: Taureau, essayez d'avoir des projets qui pourront se réaliser et assumez vos responsabilités.
1: Gémeaux, si vous avez envie de prendre des risques financiers, demandez quand même l'avis de personnes compétentes.
0: Cancer, efforcez-vous d'être imaginatif, plutonique et faites preuve de souplesse avec l'être aimé.
1: Lion, vous n'avez pas toujours la tête sur les épaules. Vous pourriez bien perdre certaines affaires ou les avoir égarées.
0: Vierge, votre vie de couple sera au premier plan. Le climat de cette journée sera doux et affectueux.
1: Balance, en société, vous brillez et vous en profiterez pleinement. On vous aime et vous le savez, les balances.
0: Scorpion, faites-vous plaisir, prenez le temps de vivre, détendez-vous avec quelques amis.
1: Aujourd'hui, Sagittaire, il faudra régler certains problèmes qui étaient en cours depuis longtemps.
0: Capricorne, un peu plus d'audace vous permettra de mener à terme un projet qui vous tient à cœur.
1: Verseau, vous qui adorez la nouveauté et le changement, eh bien vous serez comblé aujourd'hui.
0: Enfin, Poisson, ne vous laissez pas gagner par la jalousie, vous risquez de provoquer des heurts. Bonne journée à tous. Demain, vous penserez bien à fêter Fleur.

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C'est parti avec l'éphéméride de ce 4 octobre. Bonne fête François, Franck, Francis. Leur couleur le bleu, leur chiffre le 4. Les naissances du 4 octobre, Sarah Forestier, l'actrice. Alicia Silverstone, actrice et productrice. Jean-Luc Sassus, le footballeur. En 1947, c'est la naissance de Julien Clerc, le chanteur. Et en 1937, Jackie Collins, la romancière britanno-américaine. Les décès. En 2015, Yves Barsac, l'acteur. En 2007, Jacques Oudot, médecin, peintre et homme politique. En 2005, Jean Cazeneuve, sociologue français, président de l'ORTF, puis président de TFA. En 1999, Bernard Buffet, le peintre expressionniste. En 1992, Louis Amad, le préfet, poète et parolier pour Piaf et Gilbert Bécaud. En 1989, Noël, l'auteur, acteur et chansonnier. 1970, Janice Joplin, la chanteuse. En 1904, c'est le décès de Frédéric Auguste Bartholdi, le sculpteur français, auteur de la célèbre statue de la liberté. En 2005, grève et manifestation d'ampleur nationale pour la défense des salaires et de l'emploi. En 1993, c'est la privatisation de la BNP. En 1981, c'est la dévaluation du franc. En 1975, 100 000 jeunes défilent à Paris pour dénoncer le chômage. En 1969, c'est la création à la télévision du feuilleton Jacou le croquant de Stello Lorenzi. En 1959, c'est les premières transmissions de la face cachée de la Lune par l'Unique 3. Et en 1945, la création par ordonnance de la Sécurité sociale. Le dicton à la Saint-François d'Assise, si tu bâtis, sois prudent pour tes assises. À la Saint-François, via le premier froid. Et à Saint-François, la bécasse est au bois.

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2: La vie au pays de Remiremont et sa ceinture, le récital de piano avec Danils Mikevic, samedi 10 octobre à 20h30 au Centre culturel. Jeune virtuose de 23 ans, Danils Mikevic est originaire de Lettonie. Parmi les nombreuses récompenses nationales et internationales qu'il a reçues, le prix de la meilleure étude de Chopin décerné au concours international d'Épinal en 2025. Les 12 études de Chopin seront d'ailleurs au programme de ce concert, ainsi que des œuvres de Bach, Brahms et de l'un des compositeurs lettons les plus célèbres, Joseph Vitals. Un concert-événement, entrée 20€ pour tous les publics, organisé par Musique à Remiremont avec les concerts classiques d'Épinal. Et il y aura les Marmottines, ce sera le même jour, samedi 10 octobre, de 10h à 11h, médiathèque, un moment tout en douceur autour des livres et des histoires, spécialement pensé pour les enfants de 0 à 3 ans, c'est gratuit. Inscription au 03 29 22 50 01 tout de même. Et toujours à Remiremont, bien sûr, le 14 octobre, les Fables de La Fontaine aux archives municipales. Découvrez une sélection de fables de Jean de La Fontaine parmi les 4 volumes édités à Paris en 1755. Une édition rare et recherchée, conservée dans son cartonnage du XVIIIe siècle et richement illustrée de 276 gravures d'après les dessins de Jean-Baptiste Oudry. C'est gratuit pour les enfants de 5 à 8 ans, accompagnés d'un adulte quand même. Inscription 03 29 62 59 04, organisée par la ville de Remiremont. Et le tour au samedi 10 octobre maintenant, création de marque-page pour les adultes et à 17h pour les enfants de plus de 8 ans à la médiathèque. Participez à cet atelier créatif proposé par Créamus et confectionnez votre propre marque-page. C'est gratuit à partir de 8 ans, organisé par la médiathèque intercommunale. Je vous rappelle l'exposition Histoire des récompenses agricoles, c'est jusqu'au 7 janvier. À travers cette collection exceptionnelle d'objets d'art, découvrez l'histoire des comices agricoles, des concours et des distinctions décernées aux agriculteurs les plus méritants jusqu'à la création de l'Ordre du Mérite Agricole en 1883. Entrée libre aux horaires d'ouverture des archives municipales, pour tout public.
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0: Bonjour à tous. Pouvez-vous faire confiance aux planètes en ce dimanche?
1: Eh bien, Vénus pour vous, Bélier, hein, excellente journée pour cultiver les relations utiles et obtenir l'appui de personnes influentes.
0: Taureau, essayez d'avoir des projets qui pourront se réaliser et assumez vos responsabilités.
1: Gémeaux, si vous avez envie de prendre des risques financiers, demandez quand même l'avis de personnes compétentes.
0: Cancer, efforcez-vous d'être imaginatif, plutonique et faites preuve de souplesse avec l'être aimé.
1: Lion, vous n'avez pas toujours la tête sur les épaules. Vous pourriez bien perdre certaines affaires ou les avoir égarées.
0: Vierge, votre vie de couple sera au premier plan. Le climat de cette journée sera doux et affectueux.
1: Balance, en société, vous brillez et vous en profiterez pleinement. On vous aime et vous le savez, les balances.
0: Scorpion, faites-vous plaisir, prenez le temps de vivre, détendez-vous avec quelques amis.
1: Aujourd'hui, Sagittaire, il faudra régler certains problèmes qui étaient en cours depuis longtemps.
0: Capricorne, un peu plus d'audace vous permettra de mener à terme un projet qui vous tient à cœur.
1: Verseau, vous qui adorez la nouveauté et le changement, eh bien vous serez comblé aujourd'hui.
0: Enfin, Poisson, ne vous laissez pas gagner par la jalousie, vous risquez de provoquer des heurts. Bonne journée à tous. Demain, vous penserez bien à fêter Fleur.
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2: La vie au pays de Remiremont et sa ceinture, le récital de piano avec Danils Mikiewicz, samedi 10 octobre à 20h30 au Centre culturel. Jeune virtuose de 23 ans, Danils Mikiewicz est originaire de Lettonie. Parmi les nombreuses récompenses nationales et internationales qu'il a reçues, le prix de la meilleure étude de Chopin décerné au concours international d'Épinal en 2025. Les 12 études de Chopin seront d'ailleurs au programme de ce concert, ainsi que des œuvres de Bach, Brahms et de l'un des compositeurs lettons les plus célèbres, Joseph Vitals. Un concert-événement, entrée 20 euros pour tous les publics, organisé par Musique à Remiremont avec les concerts classiques d'Épinal. Et il y aura les Marmottines, ce sera le même jour, samedi 10 octobre, de 10h à 11h, médiathèque, un moment tout en douceur autour des livres et des histoires, spécialement pensé pour les enfants de 0 à 3 ans, c'est gratuit. Inscription au 03 29 22 50 01 tout de même. Et toujours à Remiremont, bien sûr, le 14 octobre, les Fables de La Fontaine aux archives municipales. Découvrez une sélection de fables de Jean de La Fontaine parmi les 4 volumes édités à Paris en 1755. Une édition rare et recherchée, conservée dans son cartonnage du XVIIIe siècle et richement illustrée de 276 gravures. D'après les dessins de Jean-Baptiste Oudry. C'est gratuit pour les enfants de 5 à 8 ans, accompagnés d'un adulte quand même. Inscription 03 29 62 59 04, organisé par la ville de Remiremont. Et le tour samedi 10 octobre maintenant, création de marque-pages pour les adultes et à 17h pour les enfants de plus de 8 ans à la médiathèque. Participez à cet atelier créatif proposé par Créamus et confectionnez votre propre marque-page. C'est gratuit à partir de 8 ans, organisé par la médiathèque intercommunale. Je vous rappelle l'exposition Histoire des récompenses agricoles, c'est jusqu'au 7 janvier. À travers cette collection exceptionnelle d'objets d'art, découvrez l'histoire des comices agricoles, des concours et des distinctions décernées aux agriculteurs les plus méritants jusqu'à la création de l'Ordre du Mérite agricole en 1883. Entrée libre aux horaires d'ouverture des archives municipales, pour tout public.
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0: Bonjour à tous. Pourrez-vous faire confiance aux planètes en ce dimanche?
1: Eh bien, Vénus, pour vous, Bélier, hein, excellente journée pour cultiver les relations utiles et obtenir l'appui de personnes influentes.
0: Taureau, essayez d'avoir des projets qui pourront se réaliser et assumez vos responsabilités.
1: Gémeaux, si vous avez envie de prendre des risques financiers, demandez quand même l'avis de personnes compétentes.
0: Cancer, efforcez-vous d'être imaginatif, plutonique et faites preuve de souplesse avec l'être aimé.
1: Lion, vous n'avez pas toujours la tête sur les épaules. Vous pourriez bien perdre certaines affaires ou les avoir égarées.
0: Vierge, votre vie de couple sera au premier plan. Le climat de cette journée sera doux et affectueux.
1: Balance, en société, vous brillez et vous en profiterez pleinement. On vous aime et vous le savez, les balances.
0: Scorpion, faites-vous plaisir, prenez le temps de vivre, détendez-vous avec quelques amis.
1: Aujourd'hui, Sagittaire, il faudra régler certains problèmes qui étaient en cours depuis longtemps.
0: Capricorne, un peu plus d'audace vous permettra de mener à terme un projet qui vous tient à cœur.
1: Verseau, vous qui adorez la nouveauté et le changement, eh bien vous serez comblé aujourd'hui.
0: Enfin, Poisson, ne vous laissez pas gagner par la jalousie, vous risquez de provoquer des heurts. Bonne journée à tous. Demain, vous penserez bien à fêter Fleurs.
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1: Beaucoup de cœurs télévisés en ce dimanche. Les films du dimanche soir, justement, TF1, ce sera L'Heureuse Élue de Franck Belloc, la comédie française de 2024. Pour soutirer de l'argent à ses parents, Benoît demande à une amie de se faire passer pour sa future femme lors d'un séjour en famille au Maroc. Mais lorsque cette dernière se désiste le jour de son départ, il n'y a pas d'autre choix que de proposer le rôle de la fausse fiancée et à Fiona son chauffeur Uber. France 2, ce sera Chamboultou d'Éric Lavenne, la comédie française de 2019. Béatrice célèbre avec les siens la sortie de son livre dans lequel elle raconte l'accident de son mari qui a bouleversé sa vie. Frédéric a perdu la vie et ne peut empêcher de dire tout ce qu'il pense. C'est devenu un homme imprévisible et sans fibre, bien que toujours aussi drôle et séduisant. France 3, les championnats du monde. Alors ça aura commencé beaucoup plus tôt, c'est-à-dire à 15h, mais avec le décalage horaire, le Canada, la course en ligne élite, messieurs, la dernière de ce championnat du monde. On met Paul Sextas comme grand vainqueur, ça sera encore à voir. Mais il y a Remco Evenepoel, Mathieu Van Der Poel encore, Wout Van Aert et puis quelques autres comme Tom Pidcock ou encore Christophe Laporte. 21h05 à France 5, Crime contre l'humanité, le procès de Klaus Barbie. C'est une première partie, l'accusé. Et vous savez que le procès avait été filmé. Alors la deuxième partie à 21h50, ce sera justement les témoins. Et puis la troisième partie, le jugement à 22h45. C'est Arte qui propose ce soir Le Parrain 3 de Francis Ford Coppola avec Al Pacino et Andy Garcia. À l'âge du bilan, Michael Corleone tente de se réhabiliter auprès des siens de la société en obtenant le contrôle de la société immobilière détenue par le Vatican. Ça commence comme ça. Il y aura aussi du football, le Multiplex National League à 20h40 sur L'Équipe et sur Vosges TV à 21h. Un morceau de Parole cassée à la main par Pierre Chasson.
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7: Tony, parmi les nombreuses récompenses nationales et internationales qu'il a reçues, le prix de la meilleure étude de Chopin décerné au concours international d'Épinal en 2025. Les 12 études de Chopin seront d'ailleurs au programme de ce concert, ainsi que des œuvres de Bach, Brahms et de l'un des compositeurs lettons les plus célèbres, Joseph Vitals. Un concert-événement entrée 20 euros pour tous les publics organisé par Musique à Remiremont avec les concerts classiques d'Épinal. Et il y aura les Marmottines, ce sera le même jour, samedi 10 octobre, de 10h à 11h, médiathèque, un moment tout en douceur autour des livres et des histoires, spécialement pensé pour les enfants de 0 à 3 ans, c'est gratuit. Inscription au 03 29 22 50 01 tout de même. Et toujours à Remiremont, bien sûr, le 14 octobre, les Fables de La Fontaine aux archives municipales. Découvrez une sélection de fables de Jean de La Fontaine parmi les 4 volumes édités à Paris en 1755. Une édition rare et recherchée, conservée dans son cartonnage du XVIIIe siècle et richement illustrée de 276 gravures. D'après les dessins de Jean-Baptiste Oudry. C'est gratuit. C'est pour les enfants de 5 à 8 ans, accompagnés d'un adulte quand même. Inscription 03 29 62 59 04, organisé par la ville de Remiremont. Et le tour samedi 10 octobre maintenant, création de marque-pages pour les adultes et à 17h pour les enfants de plus de 8 ans à la médiathèque. Participez à cet atelier créatif proposé par Créamus et confectionnez votre propre marque-page. C'est gratuit à partir de 8 ans, organisé par la médiathèque intercommunale. Je vous rappelle l'exposition Histoire des récompenses agricoles, c'est jusqu'au 7 janvier. À travers cette collection exceptionnelle d'objets d'art, découvrez l'histoire des commissions agricoles, des concours et des distinctions décernées aux agriculteurs les plus méritants jusqu'à la création de l'ordre du mérite agricole en 1883. Entrée libre aux horaires d'ouverture des archives municipales, c'est pour tout public.
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0: de BTS Radio des Ballons. Bonjour à tous, bienvenue pour l'émission des Ballons. Étienne est avec moi pour faire l'émission. Il vous attend 03 29 28 10 34. Il va vous dire bonjour.
1: Bonjour à tous et à toutes.
0: On est là jusque midi et demi. Passez une bonne matinée en notre compagnie. Et tout de suite, on va écouter Pierre Bachelet. C'est une demande de Pascal pour Martine. Elle est d'ailleurs.

De la part de Marcel, pour son plaisir personnel et l'équipe de Radio des Ballons, merci Marcel. Mon cœur te dit je t'aime, Frédéric François.

0: De la part de Rémi pour les auditeurs et auditrices de Radio des Trois Vallées et l'équipe de Radio des Ballons, merci. Non, ne juge pas, Chris Vittel.
1: 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Pourtant, derrière un sourire ou une apparence normale, beaucoup affrontent chaque jour la douleur, la fatigue et l'incompréhension. Trop souvent, elles sont jugées, minimisées, ignorées ou même accusées d'exagérer. Cette chanson, Ne me juge pas, elle est dédiée à toutes celles et ceux qui souffrent en silence. Parce qu'une maladie n'a pas besoin de se voir pour être réelle.

Très jolie chanson et tellement d'actualité. Merci à Rémi. Tout de suite, on écoute une dédicace demandée par Patrice. Elle est pour Tata Françoise, Tata Nénette, Tata Micheline avec de gros bisous. On écoute Richard, Anthony, les ballons.

part de Sandrine et du Grand Eric pour Christelle, Luc, Lizzie, Pierrot et Martine, l'équipe de Radio des Ballons. Merci Sandrine et Eric. On écoute Renaud, la tirade des dés.

part de Claude pour son plaisir personnel et puis pour la Saint-Michel, on écoute Kenji Girac qui est avec Florent Pagny. Je pense que c'est celle-là, encore et toujours.

0: fait une petite pause car c'est la pause, donc on se retrouve tout à l'heure. J'ai pas vu, j'ai été surprise, me suis fait surprendre. On vous attend, il y a encore de la place au 03 29 28 10 34. Etienne, il attend, il chôme.
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1: La vie au pays de Remiremont et sa ceinture, le récital de piano avec Danils Mickiewicz, samedi 10 octobre à 20h30 au Centre culturel. Jeune virtuose de 23 ans, Danils Mickiewicz est originaire de Lettonie. Parmi les nombreuses récompenses nationales et internationales qu'il a reçues, le prix de la meilleure étude de Chopin décerné au concours international d'Épinal en 2025. Les 12 études de Chopin seront d'ailleurs au programme de ce concert, ainsi que des œuvres de Bach, Brahms et de l'un des compositeurs lettons les plus célèbres, Joseph Vitals. Un concert événement, entrée 20 euros pour tous les publics, organisé par Musique à Remiremont avec les concerts classiques d'Épinal. Et il y aura les Marmottines, ce sera le même jour, samedi 10 octobre, de 10h à 11h, médiathèque, un moment tout en douceur autour des livres et des histoires, spécialement pensé pour les enfants de 0 à 3 ans, c'est gratuit. Inscription au 03 29 22 50 01 tout de même. Et toujours à Remiremont, bien sûr, le 14 octobre, les Fables de La Fontaine aux archives municipales. Découvrez une sélection de fables de Jean de La Fontaine parmi les 4 volumes édités à Paris en 1755. Une édition rare et recherchée, conservée dans son cartonnage du XVIIIe siècle et richement illustrée de 276 gravures. D'après les dessins de Jean-Baptiste Oudry. C'est gratuit pour les enfants de 5 à 8 ans, accompagnés d'un adulte quand même. Inscription 03 29 62 59 04, organisé par la ville de Remiremont. Et le tour samedi 10 octobre maintenant, création de marque-page pour les adultes et à 17h pour les enfants de plus de 8 ans à la médiathèque. Participez à cet atelier créatif proposé par Créamus et confectionnez votre propre marque-page. C'est gratuit à partir de 8 ans, organisé par la médiathèque intercommunale. Je vous rappelle l'exposition Histoire des récompenses agricoles, c'est jusqu'au 7 janvier. À travers cette collection exceptionnelle d'objets d'art, découvrez l'histoire des commis agricoles, des concours et des distinctions décernées aux agriculteurs les plus méritants jusqu'à la création de l'ordre du mérite agricole en 1883. Entrée libre aux horaires d'ouverture des archives municipales, c'est pour tout public.
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petite pause est terminée. Nous revoici 03 29 28 10 34. Il reste de la place. Vous pouvez nous appeler, partager vos petits souvenirs. Et je remets bien entendu la chanson demandée par Claude pour son plaisir personnel et pour la Saint-Michel. C'est Kenji Girac et je pense que le titre c'est Encore et toujours avec Florent Pagny.

0: Alors moi, je vais avoir une petite pensée pour mon papa, qui est décédé quand j'avais l'âge de 2 ans. Et puis pour ma grand-mère, elle me racontait que quand elle tenait une auberge au Tillou en allant sur le col des Croix, papa est rentré du travail et puis il lui mettait toujours cette chanson. Alors on écoute Georgette Plana, Viva España, pour mon papa et ma grand-mère.
1: Oui.

De la part de Sandrine et du grand Eric, pour Sylvie, Patrice, Gaëtan, Sonia et ses deux petits-fils et toute l'équipe de Radio des Ballons, merci. Voici les clés, Gérard Normand.

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part de Patrice pour Alain, Monique, Cyril, Liliane et René, Elodie et les siens, Sabrina et ses enfants, et toute la famille avec de gros bisous. Gros bisous au papy dont c'est la fête. Aujourd'hui, le Siron Typhon de Richard Anthony. On souhaite une bonne fête à tous les papys.

0: confiance, mon petit Étienne. Tu vas nous dire le numéro de téléphone. Vas-y, on t'écoute.
1: Attends, je ne sais pas. 06 10.
0: Non, 03 29 28 10 34.
1: 03.
0: 03 29 28 10 34. Il reste de la place. Vous
1: 03 29
0: 28
1: 28
0: 10
1: 34.
0: 34. Il attend vos appels, il est ailleurs, il ne sait plus le numéro. C'est pour le taquiner. On va remercier Patrice encore pour la fête des papis. Heureusement que les auditeurs sont là pour nous rappeler les choses. Là. C'est Louise, Amélie et Kevin pour Papy Alain en lui souhaitant une bonne fête des papis. Et si l'on parlait d'amour, Frédéric.

part de Elodie et puis la petite famille pour remercier Patrice pour sa dédicace. On écoute Rick Azaray, sans chemise, sans pantalon.

0: Ah, le fameux club Dorothy. Toute mon enfance, ça me...
1: De quoi ?
0: C'est toute mon enfance, le club Dorothée.
2: Ah, Dorothée.
0: Le club Dorothée, la génération Albator, tout ça.
2: Ah ouais.
0: J'étais chez ma grand-mère, on regardait tout ça. Hein. Puis après, on allait jouer à Bioman dehors, c'était pas mal. Hein.
2: C'est toujours ça, hein.
0: Oui. D'ailleurs, si vous avez envie de passer des petites musiques de Dorothée, d'Hélène, enfin des petites génériques de dessins animés, je vous les passerai. Voilà. Tout de suite, de la part de Jojo, pour toutes les femmes de Vecou et de Rue sur Moselle, on écoute Toutes les femmes sont belles de Franck Michael.

va marquer une toute petite pause. Je la remettrai, bien sûr. Bien entendu, je vous la repasse tout de suite après. 03 29 28 10 34, il reste de la place. Même ceux qui nous ont mis des dédicaces peuvent nous appeler et en remettre une. Étienne, il attend vos appels. À tout à l'heure.

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2: La vie au pays de Remiremont et sa ceinture, le récital de piano avec Danils Mikiewicz, samedi 10 octobre à 20h30 au Centre culturel. Jeune virtuose de 23 ans, Danils Mikiewicz est originaire de Lettonie. Parmi les nombreuses récompenses nationales et internationales qu'il a reçues, le prix de la meilleure étude de Chopin décerné au concours international d'Épinal en 2025. Les 12 études de Chopin seront d'ailleurs au programme de ce concert, ainsi que des œuvres de Bach, Brahms et de l'un des compositeurs lettons les plus célèbres, Joseph Vitals. Un concert-événement, entrée 20 euros pour tous les publics, organisé par Musique à Remiremont avec les concerts classiques d'Épinal. Et il y aura les Marmottines, ce sera le même jour, samedi 10 octobre, de 10h à 11h, médiathèque, un moment tout en douceur autour des livres et des histoires, spécialement pensé pour les enfants de 0 à 3 ans, c'est gratuit. Inscription au 03 29 22 50 01 tout de même. Et toujours à Remiremont, bien sûr, le 14 octobre, les Fables de La Fontaine aux archives municipales. Découvrez une sélection de fables de Jean de La Fontaine parmi les 4 volumes édités à Paris en 1755. Une édition rare et recherchée, conservée dans son cartonnage du XVIIIe siècle et richement illustrée de 276 gravures. D'après les dessins de Jean-Baptiste Oudry. C'est gratuit pour les enfants de 5 à 8 ans, accompagnés d'un adulte quand même. Inscription 03 29 62 59 04, organisé par la ville de Remiremont. Et le toujours samedi 10 octobre maintenant, création de marque-page pour les adultes et à 17h pour les enfants de plus de 8 ans à la médiathèque. Participez à cet atelier créatif proposé par Créamus et confectionnez votre propre marque-page. C'est gratuit à partir de 8 ans, organisé par la médiathèque intercommunale. Je vous rappelle l'exposition Histoire des récompenses agricoles, c'est jusqu'au 7 janvier. À travers cette collection exceptionnelle d'objets d'art, découvrez l'histoire des commissions agricoles, des concours et des distinctions décernées aux agriculteurs les plus méritants jusqu'à la création de l'ordre du mérite agricole en 1883. Entrée libre aux horaires d'ouverture des archives municipales, c'est pour tout public.
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0: De la part de Dylan pour Evan, je te cherche la reine des neiges.
1: Bien sûr. Oh, les glaciers sont des rivières de glace. Toalan est une rivière gelée. 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

part de son papy, de la part de Dimitri pour son papy Alain, en lui souhaitant une bonne fête. Je t'aime mon papy. On écoute, je pense que c'est celle-là, Dimitri Chotaskowski, valse numéro 2.

0: c'était de la part de Michel pour sa bien-aimée, pour elle, jolie chanson. C'est ainsi que l'émission s'achève. On vous souhaite tous un bon dimanche. Je vous souhaite bon apéro si vous y êtes, bon appétit si vous êtes en train de manger. Étienne vous dit au revoir aussi.
1: Bonne fin de journée et puis bon appétit. Et puis donc à la semaine prochaine.
0: À la semaine prochaine, de 10h à midi et demi.
1: Voilà. Préparez vos dédicaces.
0: Préparez tous vos dédicaces. Voilà. Profitez aussi tous de vos papis. C'est important. Voilà.
1: Tout à fait.
0: Bon dimanche à vous. Je vous mets Sylvie Vartan par amour ou par amitié pour terminer l'émission. Bye bye.
1: Et bon dimanche à tous.
0: Bon dimanche.

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0: proposée le samedi 10 octobre à la salle Omnisport. C'est dans le cadre d'Octobre Rose, avec une entrée à 5 euros par personne. C'est à partir de 18 ans. N'hésitez pas à venir habiller en rose fluo. Les inscriptions se font par SMS au 06 37 85 02 77, avec aussi buvette et petite restauration sur place. Et toujours dans le cadre d'Octobre Rose, le samedi 10 octobre au Tillot, il y aura dans le hall de la salle Omnisport une vente de crêpes proposée de 13h30 à 17h. Ce sera avec l'atelier d'expression corporelle. Le relais Petite Enfance de la communauté de communes des Ballons des Hauts-de-Vosges va fêter ses 10 ans le mercredi 14 octobre. Alors rendez-vous à la salle Cécile Valence de la médiathèque au Tillot, avec l'accueil qui se fera à 9h. Au programme, des ateliers, des jeux avec la ludothèque Vivre en jeu, des histoires, discours avec les élus et les partenaires, spectacle pour les enfants, puis enfin goûter et gâteaux d'anniversaire. Le comité des fêtes de Ferdru va tenir son assemblée générale le vendredi 16 octobre à 20h. Ce sera à la salle des fêtes, un rendez-vous ouvert à tous. La cantine scolaire à Fraisse va fêter ses 100 ans le vendredi 16 octobre. Alors vous avez rendez-vous à la cantine pour l'accueil qui se fera à 16h30. Découvrez l'exposition 100 ans de souvenirs à table. Découvrez également les coulisses de la cantine d'aujourd'hui. À noter qu'à 15h, il y aura des ateliers petits gâteaux. Vous pouvez d'ailleurs vous inscrire en mairie pour y participer. 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À Ramonchon, il y a une journée citoyenne qui est organisée le samedi 17 octobre. Alors vous avez rendez-vous en mairie à 8h30 pour 4 ateliers. Rénovation de la chapelle, rénovation de l'arboretum de la baie, entretien du chalet Pingent et fabrication de tables au chalet des AFN. Vous devez vous inscrire au préalable en mairie 03 29 25 01 73. La Scopar vous propose son prochain rendez-vous musical le samedi 17 octobre à 20h30 au centre socioculturel de rue, avec chansons françaises et rétro au programme, avec Émilie Christie et ses musiciens. Tarif à 15 euros en réservation auprès de la Scopar, 06 74 02 15 06, avec la conciergerie Pressing des Vosges au Tillot ou la bijouterie itinérante Lorenzi. Et puis sur place, le tarif sera de 18 euros. La classe 2028 de Fraisse organise le feu de la Saint-Jean le samedi 17 octobre, place du coffre pommier à partir de 19h. Soirée tarte flambée, buvette, avec les feux d'artifice également.
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0: On va commencer avec du grand spectacle, puisque au Majestic de Remiremont, ainsi qu'au Casino de Gérardmer, vous allez pouvoir découvrir le film Heart of a Beast, avec Brad Pitt qui incarne un ancien membre des forces spéciales, projeté au cœur d'une nature sauvage et impitoyable après un accident d'avion. Entre lutte contre les éléments et survie en milieu hostile, c'est un film d'action particulièrement vif, sous haute tension. Les spectateurs d'Allociné l'ont apprécié avec la note de 3,9 sur 5. Toujours au Majestic de Remiremont, si vous avez plutôt envie de décompresser avec une comédie cynique, eh bien vous pourrez voir Digger, c'est bien sûr avec Tom Cruise. L'histoire nous plonge dans un engrenage d'arnaque en quête de trésors qui dérape totalement. Et Digger a reçu la bonne note de 3,8 sur 5. À Remiremont également, pour les curieux et les passionnés de surprises, eh bien, vous pourrez découvrir l'avant-première coup de cœur mystère. Le principe est simple, vous prenez une place sans connaître le film à l'avance et vous découvrez une pépite en exclusivité nationale en avant-première. À Vanier au cinéma, l'Entracte. Eh bien, la grande histoire est à l'honneur avec le héros du Louvre, réalisé par Elie Chouraki, porté par le duo Kadmerad et Ben Attal, un film d'époque captivant qui retrace la véritable course contre la montre menée par des passionnés pour évacuer et cacher les plus grands chefs-d'œuvre du musée avant l'arrivée des troupes de l'occupation. Un film qui a reçu la note de 3,8 sur 5, une fresque palpitante et poignante. Il y a une double programmation au grand écran à la Bresse et puis à la MCL de Gérardmer, puisque vous allez pouvoir retrouver le film La vie d'une femme avec Léa Drucker qui délivre une prestation bouleversante. Elle incarne une chef de service hospitalier qui tente de garder la tête hors de l'eau entre l'urgence permanente de son métier et le maintien de sa vie de famille. C'est le portrait d'une justesse rare saluée par une belle critique. Hein, 4,1 sur 5, toujours les notes d'Allociné. À la MCL de Gérardmer, une thématique avec l'avant-première du drame L'Arabe, projeté dans le cadre de la décentralisation du festival du film arabe. Une œuvre sobre, émouvante, centrée sur la quête d'identité, les racines et la transition familiale. Et puis je vous annonce que vous allez bientôt pouvoir retrouver à la MCL de Gérardmer le festival du film jeune public Graines d'étoiles. Ce sera la 19e édition cette année qui vous sera proposée du 12 au 30 octobre avec bien sûr des films mais aussi pas mal d'animations autour. Le programme est à retrouver sur grainesdetoiles.com.
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2: La vie au pays de Remiremont et sa ceinture, le récital de piano avec Danils Mickiewicz, samedi 10 octobre à 20h30 au Centre culturel. Jeune virtuose de 23 ans, Danils Mickiewicz est originaire de Lettonie. Parmi les nombreuses récompenses nationales et internationales qu'il a reçues, le prix de la meilleure étude de Chopin décerné au concours international d'Épinal en 2025. Les 12 études de Chopin seront d'ailleurs au programme de ce concert, ainsi que des œuvres de Bach, Brahms et de l'un des compositeurs lettons les plus célèbres, Joseph Vitals. Un concert-événement, entrée 20 euros pour tous les publics, organisé par Musique à Remiremont avec les concerts classiques d'Épinal. Et il y aura les Marmottines, ce sera le même jour, samedi 10 octobre, de 10h à 11h, médiathèque, un moment tout en douceur autour des livres et des histoires, spécialement pensé pour les enfants de 0 à 3 ans, c'est gratuit. Inscription au 03 29 22 50 01 tout de même. Et toujours à Remiremont, bien sûr, le 14 octobre, les Fables de La Fontaine aux archives municipales. Découvrez une sélection de fables de Jean de La Fontaine parmi les 4 volumes édités à Paris en 1755. Une édition rare et recherchée, conservée dans son cartonnage du XVIIIe siècle et richement illustrée de 276 gravures. D'après les dessins de Jean-Baptiste Oudry. C'est gratuit pour les enfants de 5 à 8 ans, accompagnés d'un adulte quand même. Inscription 03 29 62 59 04, organisée par la ville de Remiremont. Et le tour samedi 10 octobre maintenant, création de marque-page pour les adultes et à 17h pour les enfants de plus de 8 ans à la médiathèque. Participez à cet atelier créatif proposé par Créamus et confectionnez votre propre marque-page. C'est gratuit à partir de 8 ans, organisé par la médiathèque intercommunale. Je vous rappelle l'exposition Histoire des récompenses agricoles, c'est jusqu'au 7 janvier. À travers cette collection exceptionnelle d'objets d'art, découvrez l'histoire des comices agricoles, des concours et des distinctions décernées aux agriculteurs les plus méritants jusqu'à la création de l'Ordre du Mérite agricole en 1883. Entrée libre aux horaires d'ouverture des archives municipales, pour tout public.
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1: La vie au pays de Remiremont et sa ceinture, le récital de piano avec Danils Mickiewicz, samedi 10 octobre à 20h30 au Centre culturel. Jeune virtuose de 23 ans, Danils Mickiewicz est originaire de Lettonie. Parmi les nombreuses récompenses nationales et internationales qu'il a reçues, le prix de la meilleure étude de Chopin décerné au concours international d'Épinal en 2025. Les 12 études de Chopin seront d'ailleurs au programme de ce concert, ainsi que des œuvres de Bach, Brahms et de l'un des compositeurs lettons les plus célèbres, Joseph Vitals. Un concert-événement, entrée 20 euros pour tous les publics, organisé par Musique à Remiremont avec les concerts classiques d'Épinal. Et il y aura les Marmottines, ce sera le même jour, samedi 10 octobre, de 10h à 11h, médiathèque, un moment tout en douceur autour des livres et des histoires, spécialement pensé pour les enfants de 0 à 3 ans, c'est gratuit. Inscription au 03 29 22 50 01 tout de même. Et toujours à Remiremont, bien sûr, le 14 octobre, les Fables de La Fontaine aux archives municipales. Découvrez une sélection de fables de Jean de La Fontaine parmi les 4 volumes édités à Paris en 1755, une édition rare et recherchée, conservée dans son cartonnage du XVIIIe siècle et richement illustrée de 276 gravures d'après les dessins de Jean-Baptiste Oudry. C'est gratuit pour les enfants de 5 à 8 ans, accompagnés d'un adulte quand même. Inscription 03 29 62 59 04, organisée par la ville de Remiremont. Et le tour au samedi 10 octobre maintenant, création de marque-page pour les adultes et à 17h pour les enfants de plus de 8 ans à la médiathèque. Participez à cet atelier créatif proposé par Créamus et confectionnez votre propre marque-page. C'est gratuit à partir de 8 ans, organisé par la médiathèque intercommunale. Je vous rappelle l'exposition Histoire des récompenses agricoles, c'est jusqu'au 7 janvier. À travers cette collection exceptionnelle d'objets d'art, découvrez l'histoire des commissions agricoles, des concours et des distinctions décernées aux agriculteurs les plus méritants jusqu'à la création de l'ordre du mérite agricole en 1883. Entrée libre aux horaires d'ouverture des archives municipales, c'est pour tout public.
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3: À Remiremont, la société Mange Électricité est à la recherche d'un électricien pour un poste en CDI à 36 heures par semaine, un poste ouvert aux débutants, titulaires d'un CAP, d'un BEP ou d'un bac. Il faut être également détenteur du permis. Vous travaillerez sur une semaine de 4 jours. À Remiremont, un assistant comptable est recherché pour une mission intérimaire de 4 mois à 35 heures par semaine. Vous travaillerez dans le secteur de l'enseignement. Il faut connaître le logiciel Charlemagne, un poste ouvert aux débutants. La Foirefouille de Saint-Nabor est à la recherche d'un responsable de rayon, produits non alimentaires, prise de poste en urgence. C'est pour un CDI à 35 heures par semaine. On vous demande un an d'expérience en gestion de rayon, bac ou équivalent dans le commerce. Le rectorat de l'Académie de Nancy-Metz recherche en urgence un enseignant en technologie pour un CDD de 11 mois à temps partiel, 15 heures par semaine. Vous travaillerez au collège René Cassin d'Éloie et au collège Georges Clémenceau d'Épinal. C'est donc pour un remplacement, un poste qui est ouvert aux débutants. Il faut être titulaire d'un bac plus 3 au minimum. La boulangerie-pâtisserie de Ramonchamp, les délices de Clémence, vous propose un poste d'apprenti boulanger-pâtissier. Contrat d'apprentissage de 12 mois à 35 heures par semaine. C'est avec le CFA d'Épinal pour préparer un CAP ou un bac pro. Le restaurant Le Coiroge à Gérardmer est à la recherche d'un cuisinier pour un CDD de 6 mois à 35 heures par semaine. 2 ans d'expérience vous sont demandés avec formation CAP, BEP ou équivalent en cuisine, prise de poste urgente. La société François Hans de Gérardmer est à la recherche d'un coupeur dans le domaine du tissu, poste en CDI à 35 heures par semaine et on vous demande un an d'expérience pour postuler. L'enseigne C-Mode de Gérardmer est à la recherche d'un employé de ménage pour un poste en CDI à temps partiel, 10h30 par semaine. Vous travaillerez du lundi au samedi de 9h30 à 11h. 6 mois d'expérience sont demandés. Le Jacquard français situé à Gérardmer est à la recherche d'un adjoint de logistique pour un CDD de 6 mois à 35 heures par semaine. Un an d'expérience est demandé avec une formation bac plus 2 ou équivalent. À Gérardmer, la réserve est à la recherche d'un réceptionniste en hôtellerie. C'est pour un CDI à 39 heures par semaine. 2 ans d'expérience sont souhaités avec formation bac ou équivalent. Et on vous demande de maîtriser l'anglais et l'allemand. Pandore & Co à Gérardmer est à la recherche d'un cuisinier pour un CDI à 39 heures par semaine avec un an d'expérience.
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0: On va commencer avec du grand spectacle, puisque au Majestic de Remiremont, ainsi qu'au Casino de Gérardmer, vous allez pouvoir découvrir le film Heart of a Beast, avec Brad Pitt qui incarne un ancien membre des forces spéciales, projeté au cœur d'une nature sauvage et impitoyable après un accident d'avion. Entre lutte contre les éléments et survie en milieu hostile, c'est un film d'action particulièrement vif, sous haute tension. Les spectateurs d'Allociné l'ont apprécié avec la note de 3,9 sur 5. Toujours au Majestic de Remiremont, si vous avez plutôt envie de décompresser avec une comédie cynique, eh bien vous pourrez voir Digger, c'est bien sûr avec Tom Cruise. L'histoire nous plonge dans un engrenage d'arnaque en quête de trésors qui dérape totalement. Et Digger a reçu la bonne note de 3,8 sur 5. À Remiremont également, pour les curieux et les passionnés de surprises, eh bien, vous pourrez découvrir l'avant-première coup de cœur mystère. Le principe est simple, vous prenez une place sans connaître le film à l'avance et vous découvrez une pépite en exclusivité nationale en avant-première. À Vagny au cinéma, l'Entracte. Eh bien, la grande histoire est à l'honneur avec le héros du Louvre, réalisé par Elie Chouraki, porté par le duo Kadmerad et Benatal, un film d'époque captivant qui retrace la véritable course contre la montre menée par des passionnés pour évacuer et cacher les plus grands chefs-d'œuvre du musée avant l'arrivée des troupes de l'occupation. Un film qui a reçu la note de 3,8 sur 5, une fresque palpitante et poignante. Il y a une double programmation au grand écran à la Bresse et puis à la MCL de Gérardmer, puisque vous allez pouvoir retrouver le film La vie d'une femme avec Léa Drucker qui délivre une prestation bouleversante. Elle incarne une chef de service hospitalier qui tente de garder la tête hors de l'eau entre l'urgence permanente de son métier et le maintien de sa vie de famille. C'est le portrait d'une justesse rare saluée par une belle critique à 4,1 sur 5, toujours les notes d'Allociné. À la MCL de Gérardmer, une thématique avec l'avant-première du drame L'Arabe, projeté dans le cadre de la décentralisation du festival du film arabe. Une œuvre sobre, émouvante, centrée sur la quête d'identité, les racines et la transition familiale. Et puis je vous annonce que vous allez bientôt pouvoir retrouver à la MCL de Gérardmer le festival du film jeune public Graines d'étoiles. Ce sera la 19e édition cette année qui vous sera proposée du 12 au 30 octobre avec bien sûr des films mais aussi pas mal d'animations autour. Le programme est à retrouver sur grainesdetoiles.com.
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1: Le coup de cœur télévisé, les films du dimanche soir. TF1 propose à 21h10 Fast and Furious 10. Après bien des missions et contre toute attente, Don Toretto et sa famille ont su déjouer, devancer, surpasser et distancer tous les adversaires qui ont croisé leur route. Ils sont aujourd'hui face à leur ennemi le plus terrifiant et le plus intime, émergeant des brumes du passé, se revenant assoiffé de vengeance et bien déterminé à décimer la famille. Sur France 2, ce sera Marilyn et son juge de Jean-Pierre Ameris avec Lou Emera et Michel Blanc. Marilyn, 20 ans, est une serveuse énergique et bruyante. Sa rencontre avec un juge bousson et déprimé qui l'engage comme chauffeur va bouleverser sa vie. Et il y aura Bâtiment 5, le film de Lady Lai à 22h55. 21h, Arte propose le fameux film de David Lean, Le pont de la rivière Kwai, capturé par les Japonais, un régiment de soldats britanniques qui est forcé au mépris des conventions de guerre de participer à l'édification d'un pont gigantesque en pleine jungle, la Birmanie. Ils seront confrontés aux privations et humiliations infligées par des officiers japonais sans scrupules, à des conditions climatiques impitoyables également. Du sport avec le multiplex football sur l'équipe à 20h40, c'est la Nations League et il y a toujours des matchs, ça dure plusieurs jours, voire plusieurs semaines même. Vosges TV à 20h30, Le Monde comme il va, Brigitte et Bernard de Barbara Rist et Arnaud Trenta. Brigitte et Bernard vivent dans un chalet de l'Alpe d'Huez. Depuis 10 ans, la maladie empêche Brigitte de sortir de chez elle. Ils sont devenus malgré eux aidés et aidants. Et nous ouvrons les portes de leur intimité. Le couple révèle une réalité rarement rencontrée à l'image et au cœur de ce ce clos, la vivacité de Brigitte, la présence de Bernard et les visites des soignants.
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3: La vie au pays de Remiremont et sa ceinture, le récital de piano avec Danils Mikevics, samedi 10 octobre à 20h30 au Centre culturel. Jeune virtuose de 23 ans, Danils Mikevics est originaire de Lettonie. Parmi les nombreuses récompenses nationales et internationales qu'il a reçues, le prix de la meilleure étude de Chopin décerné au concours international d'Épinal en 2025. Les 12 études de Chopin seront d'ailleurs au programme de ce concert, ainsi que des œuvres de Bach, Brahms et de l'un des compositeurs lettons les plus célèbres, Joseph Vitals. Un concert-événement, entrée 20 euros pour tous les publics, organisé par Musique à Remiremont avec les concerts classiques d'Épinal. Et il y aura les Marmottines, ce sera le même jour, samedi 10 octobre, de 10h à 11h, médiathèque, un moment tout en douceur autour des livres et des histoires, spécialement pensé pour les enfants de 0 à 3 ans, c'est gratuit. Inscription au 03 29 22 50 01 tout de même. Et toujours à Remiremont, bien sûr, le 14 octobre, les Fables de La Fontaine aux archives municipales. Découvrez une sélection de fables de Jean de La Fontaine parmi les 4 volumes édités à Paris en 1755. Une édition rare et recherchée, conservée dans son cartonnage du XVIIIe siècle et richement illustrée de 276 gravures. D'après les dessins de Jean-Baptiste Oudry. C'est gratuit pour les enfants de 5 à 8 ans, accompagnés d'un adulte quand même. Inscription 03 29 62 59 04, organisée par la ville de Remiremont. Et le tour samedi 10 octobre maintenant, création de marque-pages pour les adultes et à 17h pour les enfants de plus de 8 ans à la médiathèque. Participez à cet atelier créatif proposé par Créamus et confectionnez votre propre marque-page. C'est gratuit à partir de 8 ans, organisé par la médiathèque intercommunale. Je vous rappelle l'exposition Histoire des récompenses agricoles, c'est jusqu'au 7 janvier. À travers cette collection exceptionnelle d'objets d'art, découvrez l'histoire des comices agricoles, des concours et des distinctions décernées aux agriculteurs les plus méritants jusqu'à la création de l'ordre du mérite agricole en 1883. Entrée libre aux horaires d'ouverture des archives municipales, pour tout public.
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0: œuvres de Bach, Brahms et de l'un des compositeurs lettons les plus célèbres, Joseph Vitals. Un concert événement, entrée 20 euros pour tous les publics, organisé par Musique à Remiremont avec les concerts classiques d'Épinal. Et il y aura les Marmottines, ce sera le même jour, samedi 10 octobre, de 10h à 11h, médiathèque, un moment tout en douceur autour des livres et des histoires, spécialement pensé pour les enfants de 0 à 3 ans, c'est gratuit. Inscription au 03 29 22 50 01 tout de même. Et toujours à Remiremont, bien sûr, le 14 octobre, les Fables de La Fontaine aux archives municipales découvrent une sélection de fables de Jean de La Fontaine parmi les 4 volumes édités à Paris en 1755, une édition rare et recherchée, conservée dans son cartonnage du XVIIIe siècle et richement illustrée de 276 gravures. D'après les dessins de Jean-Baptiste Oudry. C'est gratuit pour les enfants de 5 à 8 ans, accompagnés d'un adulte quand même. Inscription 03 29 62 59 04, organisée par la ville de Remiremont. Et le tour samedi 10 octobre maintenant, création de marque-pages pour les adultes et à 17h pour les enfants de plus de 8 ans à la médiathèque. Participez à cet atelier créatif proposé par Créamus et confectionnez votre propre marque-page. C'est gratuit à partir de 8 ans, organisé par la médiathèque intercommunale. Je vous rappelle l'exposition Histoire des récompenses agricoles, c'est jusqu'au 7 janvier. À travers cette collection exceptionnelle d'objets d'art, découvrez l'histoire des comices agricoles, des concours et des distinctions décernées aux agriculteurs les plus méritants jusqu'à la création de l'Ordre du Mérite agricole en 1883. Entrée libre aux horaires d'ouverture des archives municipales, pour tout public.
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2: À Remiremont, la société Mange Électricité est à la recherche d'un électricien pour un poste en CDI à 36 heures par semaine, un poste ouvert aux débutants, titulaires d'un CAP, d'un BEP ou d'un bac. Il faut être également détenteur du permis. Vous travaillerez sur une semaine de 4 jours. À Remiremont, un assistant comptable est recherché pour une mission intérimaire de 4 mois à 35 heures par semaine. Vous travaillerez dans le secteur de l'enseignement. Il faut connaître le logiciel Charlemagne, un poste ouvert aux débutants. La foirefouille de Saint-Nabord est à la recherche d'un responsable de rayon, produits non alimentaires, prise de poste en urgence. C'est pour un CDI à 35 heures par semaine. On vous demande un an d'expérience en gestion de rayon, bac ou équivalent dans le commerce. Le rectorat de l'académie de Nancy-Metz recherche en urgence un enseignant en technologie pour un CDD de 11 mois à temps partiel, 15 heures par semaine. Vous travaillerez au collège René Cassin d'Éloie et au collège Georges Clémenceau d'Épinal. C'est donc pour un remplacement, un poste qui est ouvert aux débutants. Il faut être titulaire d'un bac plus 3 au minimum. La boulangerie-pâtisserie de Ramonchamp, les délices de Clémence, vous propose un poste d'apprenti boulanger-pâtissier. Contrat d'apprentissage de 12 mois à 35 heures par semaine. C'est avec le CFA d'Épinal pour préparer un CAP ou un bac pro. Le restaurant Le Coiroge à Gérardmer est à la recherche d'un cuisinier pour un CDD de 6 mois à 35 heures par semaine. 2 ans d'expérience vous sont demandés avec formation CAP, BEP ou équivalent en cuisine, prise de poste urgente. La société François Hans de Gérardmer est à la recherche d'un coupeur dans le domaine du tissu, poste en CDI à 35 heures par semaine et on vous demande un an d'expérience pour postuler. L'enseigne C-Mode de Gérardmer est à la recherche d'un employé de ménage pour un poste en CDI à temps partiel, 10h30 par semaine. Vous travaillerez du lundi au samedi de 9h30 à 11h. 6 mois d'expérience sont demandés. Le Jacquard français situé à Gérardmer est à la recherche d'un adjoint de logistique pour un CDD de 6 mois à 35 heures par semaine. Un an d'expérience est demandé avec une formation bac plus 2 ou équivalent. À Gérardmer, la réserve est à la recherche d'un réceptionniste en hôtellerie. C'est pour un CDI à 39 heures par semaine. 2 ans d'expérience sont souhaités avec formation bac ou équivalent. Et on vous demande de maîtriser l'anglais et l'allemand. Pandore & Co à Gérardmer est à la recherche d'un cuisinier pour un CDI à 39 heures par semaine avec un an d'expérience.
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2: La vie au pays de Remiremont et sa ceinture, le récital de piano avec Danils Mickiewicz, samedi 10 octobre à 20h30 au Centre culturel. Jeune virtuose de 23 ans, Danils Mickiewicz est originaire de Lettonie. Parmi les nombreuses récompenses nationales et internationales qu'il a reçues, le prix de la meilleure étude de Chopin décerné au concours international d'Épinal en 2025. Les 12 études de Chopin seront d'ailleurs au programme de ce concert, ainsi que des œuvres de Bach, Brahms et de l'un des compositeurs lettons les plus célèbres, Joseph Vitals. Un concert-événement, entrée 20€ pour tous les publics, organisé par Musique à Remiremont avec les concerts classiques d'Épinal. Et il y aura les Marmottines, ce sera le même jour, samedi 10 octobre, de 10h à 11h, médiathèque, un moment tout en douceur autour des livres et des histoires, spécialement pensé pour les enfants de 0 à 3 ans, c'est gratuit. Inscription au 03 29 22 50 01 tout de même. Et toujours à Remiremont, bien sûr, le 14 octobre, les Fables de La Fontaine aux archives municipales. Découvrez une sélection de fables de Jean de La Fontaine parmi les 4 volumes édités à Paris en 1755. Une édition rare et recherchée, conservée dans son cartonnage du XVIIIe siècle et richement illustrée de 276 gravures. D'après les dessins de Jean-Baptiste Oudry. C'est gratuit pour les enfants de 5 à 8 ans, accompagnés d'un adulte quand même. Inscription 03 29 62 59 04, organisée par la ville de Remiremont. Et le toujours samedi 10 octobre maintenant, création de marque-pages pour les adultes et à 17h pour les enfants de plus de 8 ans à la médiathèque. Participez à cet atelier créatif proposé par Créamus et confectionnez votre propre marque-page. C'est gratuit à partir de 8 ans, organisé par la médiathèque intercommunale. Je vous rappelle l'exposition Histoire des récompenses agricoles, c'est jusqu'au 7 janvier. À travers cette collection exceptionnelle d'objets d'art, découvrez l'histoire des comices agricoles, des concours et des distinctions décernées aux agriculteurs les plus méritants jusqu'à la création de l'ordre du mérite agricole en 1883. Entrée libre aux horaires d'ouverture des archives municipales, pour tout public.
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Salut les amis, c'est Philippe, c'est British Connection pour votre émission rock avec l'album de la semaine, celui de Lady Luck Dragon. Après 20 ans d'absence, ils sont de retour dans British Connection en exclusivité. Deux titres pour le prix d'un, Rita Mitsuko, la série live Ephelo et les extraterrestres, Bébé Brune. Alexis H. Nous parlera du groupe Eagles, nouveauté avec Archive. Il y aura des morceaux de Lies, Ginzu, Les Cure et bien d'autres. Bienvenue, on est ensemble pour 2 heures de rock. Et on débute avec un classique du rock, évidemment les Red Hot Chili Peppers, By the Way, en 2002.

Avec ce son, ce cher Joe Jackson a voulu s'éloigner du son New Wave des années 80. En 82, il a réussi avec ce titre plus jazz, plus pop sophistiqué. Joe Jackson dans British Connection, Steppin' Out.

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Archive nous surprendra toujours. Franchement, nouveau single Yahoo à l'instant dans British Connection. Et puis, qui eût cru un jour que Trepon & Pal reprendrait un titre de Taxi Girls? Au grand jamais. Eh bien si, voici Cherchez de garçon dans British Connection.

Allez, question, qu'est-ce que donne un groupe japonais qui reprend du Clash? Gilou Gougouf, oui, ils sont japonais, ils sont d'Osaka, ils reprennent London.

0: 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Pour fêter les 20 ans du groupe, Lady Likes Dragon sort un EP. Il sort le 10 octobre, il est en exclusivité dans British Connection.
1: Hello, c'est Cindy de Lady Likes Dragons. Après tout ce temps, nous revenons pour les 20 ans du groupe avec le nouveau titre Never Listening. Avec toute l'énergie du rock, du groove, des mélodies, des synthés et des guitares. Rejoignez-nous sur notre Insta, notre Facebook ou sur le site internet www.ladylikedragons.com.

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Version inédite et surprenante à l'instant des Boys Don't Cry par le groupe Cure. Et puis, The Go-Between, le titre Cattle on Chem raconte les souvenirs de Grant McLennan, le chanteur australien du groupe. Il raconte son voyage en train vers le nord du Queensland. Il a écrit son enfance à des milliers de kilomètres de chez lui en Angleterre. The Go-Between dans British Connection.

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0: C'est la deuxième partie de l'album de la semaine. C'est le nouvel EP de Lady Like Dragon.
1: Hello, c'est Cindy de Lady Like Dragons. Chaque chanson est comme une photographie d'un état d'être et Challenge the Law est l'histoire de quelqu'un qui décide de prendre sa vie en main et de ne pas laisser passer sa seconde chance. J'espère que ça va vous donner envie d'écouter le titre et de nous rejoindre sur notre Insta, notre Facebook, sur le site internet www.ladylikedragons.com.
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Salut, c'est Alexis H. dans British Connection. Je suis journaliste musical, pigiste pour les arts occuptibles. Et je vais vous parler aujourd'hui de ma biographie des Eagles. Eagles Life in the Fast Lane, réédité à l'occasion des 50 ans d'Hotel California. Alors tout le monde connaît Hotel California, du moins tout le monde connaît au moins la chanson, le morceau mythique. Certains connaissent également l'album qui va avec, tout aussi mythique, un album sorti en 76. Mais justement aujourd'hui on va en profiter de ce temps d'antenne pour évoquer plutôt une face moins connue des Eagles, quelques morceaux qui sont connus des fans mais pas forcément du grand public. Et on va commencer avec un morceau qui est sorti en 72 sur le premier album des Eagles qui s'intitule tout simplement Eagles. Ce morceau c'est Train Leaves Here This Morning et c'est un morceau qui a été coécrit en 1968 par Bernie Ledon, l'un des membres des Eagles, et Gene Clark qui était lui membre fondateur des Birds. Ce morceau il a été écrit donc en 68 pour le premier album de Dillard & Clark, The Fantastic Expedition of Dillard & Clark. Alors c'est un morceau typiquement country rock, comme on en entendait énormément à l'époque. Le country rock c'est un mouvement musical qui est en plein boom à la fin des années 60 et au début des années 70 et qui est né comme ça dans le sud de Los Angeles, soit des musiciens country décidaient d'aller un peu plus vers le rock, soit des musiciens rock décidaient d'incorporer quelques éléments country à leur son, par exemple en utilisant des instruments typiques de la musique country comme le banjo, la mandoline ou la pedal steel guitar. Et les Eagles, justement, quand ils se forment en 71, ont cette idée de faire du country rock, mais ils veulent faire du country rock commercial. Ils ont vu trop de groupes qui ont un beau succès critique, mais qui en revanche n'ont pas de succès public, qui ne vendent pas de disques. Ils composent des bonnes chansons, mais parfois la production n'est pas au top. Et Glenn Frey, qui fonde les Eagles avec Don Henley, Bernie Ledon et Randy Meisner, lui, il a de l'ambition. Lui, il veut être connu, il veut gagner de l'argent et il veut faire de la bonne musique, mais de la bonne musique qui soit commerciale et qui puisse passer en radio. Donc sur ce premier album, il y a des tubes comme Take It Easy évidemment, qui est sans doute un de leurs morceaux les plus connus. Et puis il y a des morceaux typiquement country rock. Train Leaves Here This Morning, donc c'est le cas de ce morceau coécrit par Bernie Ledon et Gene Clark sur l'album original The Fantastic Expedition of Dillard & Clark. C'est un morceau qui est vraiment qui sonne très country justement. Il y a du banjo, il y a la voix qui est celle d'un chanteur plus country. Les Eagles, eux, ils vont reprendre ce morceau et donc en gardant cette esthétique country rock vont malgré tout en faire une ballade qui peut tout à fait passer en radio. Le solo de banjo par exemple il est remplacé par un solo de guitare. C'est déjà un élément important qui fait que le morceau s'inscrit plus dans le cadre d'une ballade rock que d'une ballade country. Bernie Ledon s'occupe de chanter le morceau, les paroles, et derrière les Eagles sous la houlette de Glenn Frey qui était un arrangeur de grand talent posent des harmonies vocales incroyables et c'est ce que je vous propose d'écouter tout de suite avec Train Leaves Here This Morning, la reprise des Eagles sur leur premier album en 1972.

On va faire à présent un petit saut dans le temps puisqu'on va se retrouver en 1974 au moment de la sortie du troisième album des Eagles qui s'intitule On the Border. Alors c'est un album qui fait suite à Desperado qui est lui sorti l'année d'avant en 73 et Desperado c'était un album concept sur les héros mythiques de l'Ouest américain et c'est un album qui a été un succès critique certes mais pas du tout un succès dans les bacs. Et les Eagles vont notamment blâmer Glyn Jones, leur producteur de l'époque, pour cet échec parce que Glyn Jones c'est un producteur qui a produit beaucoup de grands groupes anglais, notamment les Stones, les Who. Il a travaillé aussi avec Led Zeppelin, donc il connaît le rock and roll, mais il pense que les Eagles c'est un groupe de country rock et il veut plus axer leur son sur le côté country que sur le côté rock. Et les Eagles ça, ils en ont marre et ils vont changer de producteur au moment du troisième album et se tourner vers Bill Simzik qui est un producteur lui beaucoup plus rock'n'roll pour le coup, qui a travaillé notamment avec Joe Walsh qui rejoindra les Eagles quelques temps plus tard. Et pour cet album ils vont vraiment changer de direction et pour ce changement de direction ils vont s'appuyer sur l'arrivée au sein du groupe de Don Felder. Alors en 74 à l'époque de On the Border, Don Felder n'est pas membre à part entière du groupe, mais en fait il va participer à deux morceaux sur cet album. Il va poser une belle ligne de guitare sur Already Gone, qui est un de leurs morceaux très connus de cet album, un morceau très rock'n'roll. Mais avant ça, il aura posé deux solos de slide guitare sur Good Day in Hell, qui est un morceau coécrit par Glenn Frey et Don Henley, et qui a été composé par Frey principalement en hommage à Graham Parsons et Danny Whitten qui sont tous les deux morts d'une overdose. Et pour ce morceau, en fait, Glenn Frey fait appel à Don Felder. Il l'a rencontré pour la première fois en 72, alors que les Eagles allaient faire un concert à Boston. Don Felder, qui était là-bas, va rencontrer le groupe Backstreet.

0: Donc c'est la première rencontre entre Felder et le groupe backstage à Boston en 72, et à ce moment-là Felder et Ledon vont jammer comme ça backstage avec deux guitares électriques, et Felder étant à la slide va beaucoup impressionner Glenn Frey, et dès ce moment-là en fait Glenn Frey a l'idée de faire signer Don Felder au sein du groupe. Il veut l'avoir dans le groupe parce qu'il pense que il peut mener le groupe vers d'autres sommet avec ses aptitudes à la guitare. Et donc en 74 il l'appelle pour qu'il joue de la slide sur ce morceau Good Day in Hell qu'on va écouter tout de suite, et c'est un morceau très bluesy, très rock'n'roll avec quelques accents sudistes, et avec évidemment ce jeu de slide guitare de Don Felder incroyable qui va propulser les Eagles vers d'autres sommets.
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0: 79, au moment de la sortie du dernier album de la première formation des Eagles, c'est The Long Run qui est sorti donc en 1979, et on va s'intéresser à un morceau très beau qui est I Can't Tell You Why, qui est un morceau proposé au groupe par Timothy B. Schmidt. Timothy B. Schmidt, c'est le bassiste qui remplace Randy Meisner, qui a quitté le groupe après l'enregistrement de Hotel California à l'issue d'une longue tournée épuisante. Randy Meisner n'en pouvait plus, il était souvent aux prises avec Glenn Frey au moment de chanter son hit Take It to the Limit. Il est lui qui était très timide, il avait du mal à se mettre sur le devant de la scène, et à l'issue d'un concert où, pour le rappel, il devait chanter ce morceau, il a refusé de le faire, et ça a donné lieu à une grosse dispute entre Glenn Frey et lui, ce qui a mené à son départ des Eagles. Et donc quand les Eagles retournent en studio, donc il faut savoir qu'ils ont enchaîné les tournées, les concerts, après déjà un enregistrement de Hotel California, qui est un album certes mythique, mais qui leur a demandé énormément d'énergie, parce qu'ils sont très perfectionnistes. Donc ils sont fatigués, ils sont exténués, et quand ils arrivent en studio pour enregistrer The Long Run, le successeur de Hotel California, bah y a rien qui sort. Frey et Henley ne s'entendent plus. Les séances en studio s'éternisent, et en gros les bandes tournent à vide. Et puis Timothy B. Schmidt arrive avec cette proposition de morceau. Il a une ébauche de morceau, un morceau plutôt R&B, et Glenn Frey et Don Henley vont dire on va se servir de ça, il y a une bonne base pour faire un bon morceau. Et donc ils vont enregistrer I Can't Tell You Why avec Don Felder qui joue une guitare rythmique très soul, Joe Walsh qui pour une fois passe au synthétiseur, et Glenn Frey qui se charge lui du solo de guitare, un très beau solo, très mélodieux, sans artifice, et qui montre à quel point les Eagles avaient en leur sein plusieurs guitaristes de talent, puisque Glenn Frey à la base est plutôt un guitariste rythmique, mais il a contribué à quelques solos sur les morceaux des Eagles, et ce solo sur I Can't Tell You Why est vraiment un modèle du genre, très simple mais très beau, on le retient immédiatement. Et I Can't Tell You Why sera donc un single pour The Long Run. Il sort le 8 février 1980 et à ce jour c'est le dernier single du groupe qui est entré dans le top 10 du Billboard Hot 100. Il est rentré à la 8e place. Donc je vous propose d'écouter pour terminer ce superbe morceau des Eagles, I Can't Tell You Why, sorti sur The Long Run en 79, et je vous dis à bientôt.
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2: Hello, c'est Cindy de Lady Like Dragons. Aujourd'hui, je vais vous parler de We Are the Ocean. C'est une chanson qui parle de la profondeur que l'on peut ressentir dans le fait d'être unis au sein d'un couple, au-delà des clichés des films hollywoodiens. Une anecdote: pendant que j'enregistrais la ligne de basse, Sébastien gérait la pédale d'effet et c'était assez dément de créer cette ligne sonore ensemble en direct.

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2: Et Fellow, les extraterrestres faisaient du rock'n'roll bordel. Supersonic, 18 septembre 2025. Bébé Brune, Bébé Baise, Olympia 2010.

0: Merci beaucoup.
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Rock décapant avec Diva et son titre Crash. La semaine prochaine, j'aurai la grande joie de recevoir dans l'émission les Non-Tropos. Pour les plus anciens, ils faisaient partie de l'écurie Bondage Records. Et un humour décalé, ça sera la semaine prochaine, je vous promets. Ils nous proposent un album de la semaine dont fera partie le Roi de la Route. Tout de suite, les Non-Tropos.

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1: Et Catherine Ringer s'en est allée. Elle est partie rejoindre Fred Chichin. Les Rita Mitsouko, deux titres maintenant, Le Petit Train en 1988, Ding Dang Dong en 2007. J'avais eu la chance de les interviewer en 1985 à Sainte-Geneviève-des-Bois lors d'un concert qui a été donné. Je vous propose ces deux morceaux et je vous propose un petit message qu'avait enregistré Catherine Ringer à l'époque.
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1: 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British Connection, votre émission rock, c'est terminé pour aujourd'hui. La semaine prochaine, je recevrai Régis Méron. Il a sorti un livre, La folk music américaine, de la contre-culture à l'entertainment. Et puis, le petit goéland, partenaire de British Connection, vous offrira des t-shirts bien rock'n'roll et bien rock destroy la semaine prochaine. Allez, on se retrouve ici même la semaine prochaine, même heure, même fréquence. Et en attendant, ne l'oubliez pas, British Connection, c'est votre émission rock qui passe ce qu'on n'entend pas sur les radios rock. Allez, salut!

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